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très bien. Allô? Allô, James, quelle nouvelle? Notre château est donc détruit. Expliquez-moi, car je chancelle. Comment cela s'est-il produit? Eh bien, voilà, madame.

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3: Papa. Papa.
4: Qu'est-ce que tu fais là à cette heure-ci, ma puce?
3: Mais j'arrive pas à dormir, je fais des cauchemars.
4: Allez, viens, je vais te raconter un petit secret.

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Bonjour. Me voilà devant vous. On se connaît pas du tout, et pourtant voyez-vous, me voilà devant vous. Je sais, ça peut étonner qu'on soit là nez à nez sans être présenté, sans être présenté. Faut dire qu'ensemble, on n'a pas gardé les cochons, les vaches, les poules et les dindons. Ensemble, on n'a pas fait de cocotte en papier. 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On n'a pas pris le thé sur le même canapé, je m'en souviendrai. 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On mange pas à la même table, on s'appelle pas sur nos portables. Bonjour, me voilà devant vous, on se connaît.

voisin. Je pourrais vous chanter la recette des pieds de porc panés, de la confiture de navet, les prénoms du calendrier. Alors, on a Adam, Adèle, Adeline, Adrien, Aglaé. Non ? Alors, je pourrais peut-être vous chanter une chanson sur les ions, les neutrons, les protons, les molécules, les particules. Non plus. Bon. Jour. Me voilà devant vous. On se connaît pas du tout et pourtant voyez-vous, me voilà devant vous. Oui mais voilà, maintenant que je suis là, il va falloir que j'ose raconter quelque chose, raconter quelque chose. J'ai peut-être une idée. Je vais me raconter et vous chanter tout net.

0: Des sucres pour la zone corticale R12.
1: Pulsation plus rapide de 4,30.
2: Perméabilité des ions insuffisante dans le secteur 2003, essayant messager.
3: Et c'est la soif, chef, qu'est-ce que je fais?
4: Transmettez à l'hypothalamus qu'il donne l'ordre de boire.
3: Hein?
0: Mais non, on doit pour ça s'arrêter, perdre du temps, c'est pas si urgent.
5: Écoutez, on a déjà fait monter la température.
2: Et demander la transpiration.
0: Et l'accélération de la respiration.
4: Il faut transmettre à l'hypothalamus l'ordre de boire.
5: On doit d'abord demander au cœur de battre plus vite.
0: Au poumon, de respirer davantage au centre de régulation.
5: Non. On ne peut pas tout demander en même temps.
4: Respectons les priorités.
6: Vieille barbe.
4: Vieille paterne. Gâteux.
5: Messieurs, transmettons tout au cerveau supérieur. C'est à lui de prendre la décision.
7: Bonjour les enfants, c'est l'oiseau bleu qui grâce à la composition d'un certain Jean de La Fontaine, qui, il y a des siècles et des siècles, nous donna à lire et à voir des images haut en couleur d'une morale ciselée comme un jambon. Voici Jean de La Fontaine, ben, l'oiseau bleu, moi, de Jean de La Fontaine qui dit... L'oiseau bleu qui dit, de Jean de La Fontaine, le loup et l'agneau. La raison du plus fort est toujours la meilleure. Nous l'allons montrer tout à l'heure. Un agneau se désaltérait dans le courant d'une onde pure. Un loup survient à jeun qui cherchait aventure et que la faim en ces lieux attirait.
8: Qui te rend si hardi de troubler mon breuvage ?
9: Dit cet animal, plein de rage.
8: Tu seras châtié de ta témérité.
9: Sire, répond l'agneau, que votre majesté ne se mette pas en colère, mais plutôt qu'elle considère que je m'en vais, désaltérant dans le courant, plus de 20 pas au-dessous d'elle. Et que par conséquent... En aucune façon, je ne puis troubler sa boisson.
8: Tu la troubles,
9: reprit la bête cruelle.
8: Je sais que de moi, tu m'es dit l'an passé.
10: Mais comment l'aurais-je fait si je n'étais pas né ?
9: Reprit l'agneau.
10: Je t'aide encore ma mère.
8: Si ce n'est pas toi, c'est donc ton frère.
10: Je n'en ai point.
8: C'est donc quelqu'un des tiens. Car vous ne m'épargnez guère. Vous, vos bergers, vos chiens. On me l'a dit. Il faut que je me venge.
9: Là-dessus, au fond des forêts,
10: le loup l'emporte et puis le mange, sans autre forme de procès.
9: Ah, ah, ah, ah, ah, ah.

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0: Alors, comment il s'appelle ton amoureux ?
1: Il s'appelle Fernando. Ah.
0: Est-ce que tu vas te marier avec Fernando ?
1: Oui, mais pas.
0: Mais tu vas te marier quand ?
1: À 10h.
0: À 10h ? Il est grand ton amoureux ou il est petit ?
1: Il est grand et petit.
0: Il mesure combien ?
1: Mais il ne peut pas attraper des ballons.
0: Il ne peut pas attraper des ballons ?
1: Oui.
0: Et quand il est grand, il mesure combien ?
1: On ne sait rien, il dit...
0: 1 mètre, 2 mètres...
1: Mais de quelle heure ?
0: Hein ? Ah, de quelle heure ?
1: Oui.
0: Eh ben, 10 mètres de 8 heures ?
1: Bah, moi, j'aime bien manger des saucisses avec des légumes.

Figiteuse, zombacazom, je vais vous demander toute votre attention. Préparons ensemble nos paquets, rangeons les livres en premier. Allons.

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que d'être en vrac. Mais j'ai tous, presse citronium, presse botonium. Ah, mais non, c'est pas ça. Là. Mais ne vous bousculez pas, voyons, mais qu'est-ce qui arrive? Oh, il faut que je retrouve la formule. Voyons. Wok, ah, voilà, c'est ça. Wokety-pokety-wokety-wok, ramassons le bric-à-brac. Igitus, figitus, migitus, bom, prestidigitonium. Igitus, figitus, migitus, bom, prestidigitonium. Allons-y. Allons. Allez. 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

Ces gentilles petites bestioles fabriquent d'abord de la cire. Elles y font des alvéoles.

0: ça ne me concerne plus en même temps. Quoique, j'ai rencontré quelqu'un, mais ma fiancée c'est plutôt le grande sauterelle, libellule disons. Allez, d'ailleurs, c'est l'heure. Allez, hop, à la ruche.
1: L'article dit que ce sont des créatures mythiques belges appelées schtroumpfs,
2: oui,
1: découvertes par Peyot.
3: Ça dit aussi qu'ils portent bonheur, comme les petits lutins dans les contes de fées.
1: Ça dit surtout qu'ils sont mythiques, Grace.
2: Je suis vraiment désolé, mais
4: c'était génial.
3: Ils ont l'air plutôt réels.
1: Mon écran.
3: Oh.
1: D'accord. Pour résumer, vous venez d'une forêt magique, vous habitez dans des champignons surdimensionnés.
2: Oui.
1: Vous êtes pourchassé par un méchant sorcier.
2: Exact.
1: Vous êtes coincé à New York jusqu'à la prochaine lune bleue.
2: Parfaitement.
1: Et vous aimez utiliser le terme extrêmement imprécis de schtroumpf pour dire à peu près tout. Bien schtroumpfé.

0: Clémence Dupont sur le palier se déshabille en grand silence, puis monte l'escalier. Mais il avait bu un coup trop, et voilà, aux surprises, c'était l'escalier du métro qu'il montait en chemise.
1: Allons faire ça plus loin,
0: lui dit-on à brûle-pourpoint. Là tout au moins y aura pas de témoin.
1: Allons faire ça plus loin.

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0: chanter comme Jeanne Moreau.
1: Juste de bon cœur.
0: Jeanne Moreau téléphone maison.
1: Sans vouloir copier.
2: Et si on chantait à l'envers?
1: Et si on chantait en répétant.
3: Oh non, c'est chiant. Oh non, c'est chiant. Je préfère encore Jeanne Moreau.

0: Parlons de votre mission. On dénombre plusieurs disparitions mystérieuses dans le secteur de Los Angeles. Notamment celle d'une star du rock, Rob Idol.
1: Oh, c'est pas vrai, Rob Idol ? Lui et moi, on a la même sensibilité. Il est mon âme sœur. Oh, quel artiste ! Rien de penser à ses chansons, ça me rend toute chose.
0: Oh. Maintenant, pour vos nouveaux gadgets, certes peu conventionnels, le compoudrier, un dispositif de communication high-tech, discrètement enchâssé dans une boîte de maquillage, la ceinture Bungie à câble hyper extensible, le rouge à lèvres laser...
1: Désolé.
0: Le chewing-gum extensible, les bottes à semelles ventouses et perforantes.
1: J'adore, je peux en avoir deux paires.
0: Voici les lunettes de soleil Super Spy 6000 à détecteur infrarouge.
1: Wow, vous avez trop assuré.
0: Puis le parfum séparateur de molécules. La bombe de lac lance-tornade.
2: Génial.
0: La grenade de pommade super moussante. Et évidemment, les sacs à dos jet propulseurs.

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1: Le Liechtenstein est un drôle de pays. Par la taille, il est le plus petit.
2: Oh.
1: Le Liechtenstein a un drôle de nom.
2: C'est vrai.
1: Par la taille, c'est lui le plus lent.
2: Ah.
1: Le Liechtenstein.
2: Non mais, vraiment.
1: Le Liechtenstein.
2: Non mais, franchement.
1: Le Liechtenstein.
2: C'est un pays?
1: Le Liechtenstein.
2: C'est où? C'est qui?
1: Le Liechtenstein.

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Il faisait affreusement froid. Il neigeait depuis le matin et l'obscurité commençait à tomber. Il faut dire que le soir du dernier jour de l'année approchait. Au milieu des rafales, par ce froid glacial, une pauvre petite fille avançait dans la rue. Elle ne portait rien sur la tête et elle marchait pieds nus. Oh, elle avait bien eu de vieilles pantoufles lorsqu'elle était sortie de chez elle. Mais à quoi bon? Elles étaient beaucoup trop grandes pour elle. Aussi les avait-elle perdues lorsqu'elle s'était dépêchée de traverser la rue au moment où deux voitures passaient bien trop vite. Les voitures passaient, impossible de retrouver ses chaussures. Un gamin s'enfuyait en riant avec l'une des pantoufles. Il criait qu'il pourrait en faire un berceau dès qu'il aurait des enfants. Et l'autre demeurait introuvable. La malheureuse enfant marchait donc avec ses pauvres pieds rouges et bleus de froid. Dans son vieux tablier, elle portait une quantité d'allumettes qu'elle cherchait à vendre. Mais ce jour-là, la veille du nouvel an, tout le monde courait en tous sens. La nuit tombait et elle n'avait pas encore vendu une seule allumette. Tremblante de froid et de faim, elle se traînait de rue en rue. Des flocons de neige tombaient sur sa longue chevelure blonde. Mais assurément, elle ne pensait pas à cette parure. À toutes les fenêtres brillaient des lumières et une délicieuse odeur d'oie rôtie se répandait dans la rue. C'était la veille du jour de l'an. Et cela, oui, cela lui faisait arrêter sa marche. Enfin, après avoir une dernière fois offert en vain son paquet d'allumettes, l'enfant aperçut un recoin entre deux maisons. Harassée, elle s'y assit et s'y blottit, tirant à elle ses petits pieds. Elle grelottait, frissonnait encore plus qu'avant, mais n'osait rentrer chez elle. Elle n'avait pas vendu la moindre allumette. Elle ne ramenait pas la plus petite monnaie. Alors, son père la battrait. De toute façon, il faisait aussi froid dans sa maison. Il n'avait que le toit au-dessus d'eux. Et le vent pénétrait dans la demeure en sifflant, même si on avait bouché les plus grosses fissures avec de la paille et des chiffons. Les petites mains de l'enfant lui semblaient presque mortes de froid. Si je prenais une allumette, se dit-elle, une seule, pour me réchauffer les doigts. Elle tira une allumette du paquet. Quelle flamme merveilleuse en jaillit! Il sembla tout à coup à la petite fille qu'elle se trouvait devant un grand poêle en fonte, tout décoré d'ornements en cuivre. La petite allait étendre ses pieds pour les réchauffer lorsque la petite flamme s'éteignit brusquement. Le poêle disparut et l'enfant restait là, tenant en main un petit morceau de bois à moitié brûlé. Elle frotta une seconde allumette qui brûla, éclaira. Aux endroits où la lueur se projetait sur le mur, celui-ci devint transparent comme un voile. Elle voyait à l'intérieur une salle où la table était mise, couverte d'une belle nappe blanche et d'une superbe vaisselle de porcelaine.

bourré de compote de pommes. Mais plus magnifique encore, voilà que la bête se met en mouvement et avec un couteau et une fourchette dans

et puis plus rien. La flamme s'éteint. L'enfant prend une troisième allumette. Et là, elle se voit transportée près d'un arbre de Noël, encore plus splendide que celui qu'elle avait aperçu dans la fenêtre d'un riche marchand. Sur ses branches vertes brillaient 1000 bougies de couleur. De tous côtés pendait une foule d'images bariolées, comme celles qui ornent les boutiques. La petite étendit la main pour saisir la moins belle. L'allumette s'éteignit. L'arbre sembla monter vers le ciel et ses bougies devenir des étoiles.

L'une d'elles tomba en traçant une longue traînée de feu. « Voilà quelqu'un qui meurt !» se dit la petite. Sa vieille grand-mère, la seule personne qu'il avait aimée et chérie, mais qui était morte il n'y avait pas si longtemps, lui avait expliqué. « Lorsqu'on voit une étoile qui file, d'un autre côté, une âme monte au paradis. » Elle frotta encore une allumette. Une grande clarté se répandit et devant l'enfant se tint la grand-mère. « Grand-mère !» s'écria la petite. « Grand-mère, emmène-moi. Oh, tu vas me quitter quand l'allumette sera éteinte. Tu t'évanouiras comme le poêle si chaud, comme le superbe rôti d'oie, comme le splendide arbre de Noël. Reste, je t'en prie. Où emporte-moi ? » Et l'enfant alluma une nouvelle allumette. Et puis une autre. Et enfin tout le paquet pour garder la bonne grand-mère le plus longtemps possible auprès d'elle. Et les allumettes brillèrent d'un tel éclat qu'on se crut en plein jour. Jamais la grand-mère n'avait semblé si belle, si grande. Elle prit la petite dans ses bras et elle la porta bien haut, en un lieu où il n'y avait plus ni de froid, ni de faim, ni de chagrin. Devant le trône de Dieu. Le lendemain matin, cependant, les passants trouvèrent dans l'encoignure le corps de la petite. Ses joues étaient rouges. Elle semblait sourire. Elle était morte de froid pendant la nuit qui avait apporté à tant d'autres des joies et des plaisirs. Elle tenait dans sa petite main, toute raidie, les restes brûlés d'un paquet d'allumettes. Quelle sottise, dit un homme sans cœur. Comment a-t-elle pu croire que cela la réchaufferait? D'autres versèrent des larmes sur l'enfant. C'est qu'ils ne savaient pas tout ce qu'elle avait vu pendant la nuit du réveillon. C'est qu'ils ignoraient comment elle et sa grand-mère étaient entrées dans la joie de la nouvelle année.

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0: Allons-y.
1: Quoi ?
0: Tu as entendu Hagrid ? Suivez les araignées.
1: Mais elles vont vers la forêt interdite. Pourquoi des araignées ? Pourquoi ça ne pouvait pas être suivez les papillons ?

0: Eh ben moi j'ai un nom aussi.
1: Je connais pas moi.
0: Mais tu le demandes. Moi c'est Robin de la Forêt.
1: Ah voilà, d'accord.
0: C'est pas compliqué.
1: Ok.
2: Excusez-moi monsieur, monsieur le renard, que l'on nomme Robin, Robin de la Forêt. Où sont passés les hommes, où est-ce qu'ils se cachent?
0: Ouais, tu vois, un nom c'est bien, mais ça fait pas tout, il y a l'apparence qui compte vachement, tu vois. Alors c'est Robin, avec un très beau chapeau vert, orné d'une longue plume rouge et un beau plastron vert avec un arc et des flèches.
1: Ah oui.
0: T'as vu, il est beau mon arc, hein.
1: Ah oui, il est beau.
0: J'aimerais en avoir un comme ça, hein.
1: Ah, j'aimerais bien.
0: Et va t'en avoir.

0: alors du coup, les pauvres à qui j'ai donné l'argent des riches, eh ben ils deviennent riches.
1: Oui, c'est vrai.
0: Et donc je leur reprends forcément, puisque je prends l'argent des riches et qu'eux ils sont riches maintenant.
1: Ah mais ça c'est injuste.
0: Ouais mais c'est logique.
1: Ah
0: ouais, si, c'est logique.

0: ce gars.
1: Et donc, l'argent, je le garde?
0: Oui.
1: Et tu sais ce que je fais?
0: Bah non.
1: J'utilise pour m'acheter des fringues, tu vois, trop cool et à la mode.
0: Ah oui.
1: Comme, je sais pas moi, un beau chapeau vert, on est du long plume.
0: Ah oui.
1: Et un beau plastron vert.
0: Ah oui, c'est vrai que c'est à la mode.
2: Ah, ça le fait.

0: mais je veux te dire un truc, c'est à ce prix-là qu'on devient le plus cool des renards, tu vois. Ah oui. Moi je trouve c'est important le look, tu vois, surtout quand on a une moto comme la mienne, regarde.
1: Ah ouais, elle est chouette, ouais.
0: C'est pas de la motocrotte ça.
1: Ah non, elle est

0: par contre, je suis désolé, ça me gêne un peu, mais vu qu'on se connaît pas, je vais pas te parler plus longtemps, tu vois. Parce que ma maman, elle m'a dit qu'il fallait pas parler aux inconnus.
1: Ouais, mais faut que je sache, moi, quand même.
0: Ouais, mais ça m'intéresse pas, je veux dire, donc...
1: Oh non,
0: mais tu sais jamais sur qui tu peux...

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0: Oh bah non, pas le docteur Michel, je l'aime bien, lui.
1: Ça, on avait vu, mamie.
0: Il t'aurait pas envie de terminer ta chanson par hasard?
1: Bon, les gars, ça la gêne.
0: Vas-y.
1: On continue, mamie?
0: Oui, on tape des mains, on chante.
1: Avec le public. Oh yeah.

0: panoramique, notre druide. 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
1: Il lui faudrait une légion romaine.
0: Une légion? Pourquoi faire?
1: Pour se battre. Il n'a pas tapé sur un Romain depuis des mois. Ils sont tous partis en Bretagne. Eh oui, il est en manque.

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0: Je vais être en retard.
1: David, on ne parle pas comme ça. Et tu viens embrasser ta mère avant de sortir, du manteau.
0: Oui, maman, mais dépêche-toi. Je vais rater mon bus. À tout à l'heure, pas. Ouh, t'aurais besoin d'une vidange.

0: Betteraves, topinambours et cucurbitacées, bienvenue chez Lucas et Corentin, deux amoureux de la nature qui viennent d'ouvrir leur magasin bio.
1: Corentin,
2: ouais.
1: Est-ce qu'il nous resterait des gaspacho andalous ?
2: Gaspacho andalous. Oui, c'est à côté des potages fenouil et déshydratés.
3: D'accord.
4: Excusez-moi, est-ce que vous avez des pommes ?
2: Des quoi ?
4: Des pommes ?
2: Des pommes. Des pommelots !
0: Alors, comment expliquez-vous cet engouement pour le bio ?
2: Ouais, non, c'est.
1: Un peu moins fort. Ici, on ne veut pas agresser le produit, on évite tout type de pollution, notamment la pollution sonore.
0: Alors, comment expliquez-vous ?
2: Non, mais ça va, on a compris. Disons que nos légumes sont le fruit d'une agriculture 100% biologique. Hein. C'est-à-dire qu'on privilégie toujours les fruits qui sont encore dans les arbres, alors qu'on oublie trop souvent les fruits tombés il y a deux semaines.

Elsa ? 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Dis, que fais-tu ?

0: Elsa,
1: peux-tu ouvrir cette porte? Pourquoi restes-tu enfermée? On me dit sois forte,

0: Who's afraid of the Big Ben?
1: On continue avec une question sur le cinéma. Cinéma, quel acteur a interprété le premier le rôle de James Bond?
2: Oui.
1: Allez-y.
2: Non.
1: Dis-y, allez-y.
2: Non, c'est-à-dire quoi? Je vais dire un truc, mais c'est une connerie.
1: Mais c'est une connerie, c'est la bonne réponse, Mamadou, bravo.

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Le renard et la cigogne. Compère le renard se mit un jour en frais et retint à dîner commère la cigogne. Le régal fut petit et sans beaucoup d'apprêt. Le galant, pour toute besogne, avait un brouet clair. Il vivait chichement. Ce brouet fut par lui servi sur une assiette. La cigogne au long bec n'en put attraper miette. Et le drôle eut lapé le tout en un moment. Pour se venger de cette tromperie, à quelque temps de là, la cigogne le prit. « Volontiers, lui dit-il, car avec mes amis, je ne fais point cérémonie. » À l'heure dite, il courut au logis de la cigogne et son hôtesse, loua très fort sa politesse, trouva le dîner cuit à point. Bon appétit surtout. Renard n'en manque point. Il se réjouissait à l'odeur de la viande mise en menus morceaux et qu'il croyait friande. On servit, pour l'embarrasser, en un vase à long col et d'étroites embouchures. Le bec de la cigogne y pouvait bien passer, mais le museau du sire était d'autre mesure. Il lui fallut à jeun retourner au logis. Honteux comme un renard qu'une poule aurait pris, serrant la queue et portant bas l'oreille. Trompeur, c'est pour vous que j'écris. Attendez-vous à l'appareil.

0: âge, Mathilda?
1: 4 ans.
2: J'ai 6 ans et 6 mois, maman.
3: Disons 5.
2: En août, j'ai eu 6 ans.
0: T'es une menteuse.
2: Je veux aller à l'école.
0: À l'école? C'est hors de question. Qui signerait quand on apporte les colis? On va pas laisser des paquets hors de prix moisir devant notre porte. Va regarder la télé comme une bonne petite fille.
3: Tu sais quoi? Il y a des jours où je me dis qu'il lui manque une case à cette gosse.
0: Il lui en manque plus d'une.
4: Ozuma!

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Il faut suivre ses passions car elles ne s'expliquent pas, elles se vivent. Nous, on aime à répertorier les styles, les couleurs et les genres sans a priori. Qu'on aime le rock, le hip-hop, la chanson ou l'électro, la musique est un cri qui vient de l'intérieur.

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0: Allez la mouche.

Hey. Avant que je me couche, faut toujours que je me douche. Mais moi, j'aime pas la douche, je suis un peu farouche. Et puis je préfère ma baignoire, comme ça je peux y boire. Et puis j'ai pas mon canard, mais non, je fais pas d'histoire. J'aime pas beaucoup l'eau, ça me fait froid dans le dos. Ça me colle à la peau, c'est vraiment pas un cadeau. Je préfère attendre l'été, quand j'ai bien transpiré. Alors là, je veux bien me laver de la tête aux pieds.

0: Attention, tu vas vers la source maudite.
1: Oui.
0: Mais c'est interdit. Tu entends?
1: Je veux voir.
0: Et il n'y a rien à voir.
1: C'est vrai, je ne vois absolument rien.
0: Si je te le dis. Et il n'y a rien à entendre non plus.
1: Si.
0: Ne me réponds pas, petit malpoli. Ah oui, oui, oui. Et éloigne-toi immédiatement. Tu entends? Parti. Il est mal élevé, mais avec un peu d'autorité, on se fait obéir.

pourtant quelle drôle d'affaire, Taranta Babu. Quelle drôle d'histoire. Que cette chose incroyablement belle. Que cette chose indiciblement joyeuse soit tellement dure aujourd'hui. Tellement étroite. Tellement sanglante.

moi, je te jure, je le dirai pas. Eh, dis-moi, aie confiance en moi. Allez, dis-moi.

0: est bien gardé. Bouche de bois et langue cousue, j'ai juré.
1: Dis-moi, allez,
0: rebois. Allez,
1: dis-moi.
0: Allez, rebois.
2: Mais qu'est-ce que tu veux que je te dise, hein? Que c'est un perroquet magique, que c'est lui qui nous guide, que c'est lui qui nous fait éviter les tempêtes, qu'il est plus puissant qu'un GPS, que sans lui le capitaine est perdu, hein? C'est ça que tu veux que je te dise? Eh ben non, personne le sait, et tu ne le sauras pas non plus. Bouche de langue et bois cousu, tu ne le sauras pas non plus.
1: Tu dors, barbe molle? Ça tombe bien, je te laisse. J'ai des choses très intéressantes à écrire dans mon journal.

0: Otis. T'as entendu ce que je viens de te dire ou t'as pas entendu ce que je viens de te dire?
1: Oui, oui, non.
0: Oui, non, mais oui, excuse-moi d'en faire un sac, mais je vais finir dans un crocodile peut-être.
1: Bon, c'est 3 mois à partir de quand?
0: C'est parti.
1: Et pour les jardins, il va me falloir des années, moi. Il hein. Y a rien, il y a tout à faire, il y a même pas les bases, là. Pour réussir, il faudrait qu'on ait des pouvoirs magiques, qu'on soit des mages, des dieux.
0: Mais oui, exactement. Il nous faut des pouvoirs magiques.
1: C'est ça. Je vois pas en quoi c'est une bonne nouvelle, mais c'est ça.

0: T'aimes mieux la chantilly ou les gaufrettes?
1: La chantilly.
0: Plus tard, tu veux bien qu'on fasse des enfants avec une sensibilité de gauche?
1: Et on mangera du poulet dimanche, mais du long poulet, hein?
0: Du très bon poulet.

Oh, la gauche est pas prête de passer, moi je vous le dis.

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D'abord des visages et des sourires dans la lueur vacillante des feux de camp jusque très tard. Puis des mains qui courent sur les manches des guitares.

0: Ah mais qu'est-ce que je fais ici moi? Oh non, oh, déjà j'ai pas de tâche et en plus je me retrouve au milieu de je ne sais pas quoi là, une grotte bizarre là. Il fait tout noir. Ah non, ça y est, il y a des néons qui s'allument. Ah oui, il y a celui-là. Mais oui, ça chauffe là, dis donc. Oui, ça, là, il fait chaud là. Wow, wow. Eh oh! Eh, non mais venez me chercher là, ça il fait trop chaud là! Venez me chercher! Non mais au secours là, mais c'est n'importe quoi là, il fait super chaud! Arrêtez, non mais je vais crever! Arrête! Laissez-moi sortir! Laissez-moi sortir!
1: Et maintenant, imagine. Le soleil se lève.

0: mais me brûle les doigts. 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Non seulement je suis sale, mais en plus je me suis brûlé. 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

0: avoir des elfes. Où sont les elfes?
1: Oui, où sont les elfes?
0: Où sont-ils?
2: Ils se rassemblent au centre de la ville. C'est là que le Père Noël va donner le premier cadeau de Noël.
3: C'est qui va l'avoir le premier cadeau de Noël?
2: Il va choisir l'un de vous.

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0: tout s'est bien passé ?
1: S'interroge mon daron.
2: Oh ben franchement, papounet, rien de bien folichon.
1: C'était calme. C'était très calme.
0: Hé, hey, tu sais quoi, fiston ? Nous aussi, quand tu n'es pas là.
1: Le bouton, on envoie.

0: Et donc, tu veux quoi?
1: Un jour.
0: Un jour?
1: Ouh, la Hassan! En fait, pour que la magie fonctionne, tu dois recevoir mes données également. Dans ton cas, tu échanges un jour contre un autre. C'est tout.
0: Non, attends, je suis père de famille, je vais pas partir comme ça.
1: Oh, mais c'est bien le plus beau, Shrek. C'est magique de A à Z. Ils verront pas que t'es plus là. Et avant le 12e coup de l'horloge, tu seras enfin un ogre au nouveau.
0: Je le sens moyen.
2: Oh, y a pas de propre, t'inquiète, y a pas de cactus.
1: On va pas se fâcher. Tu veux l'aile ou la cuisse?
0: Et quel jour il faudrait que je te donne à la place?
1: Oh, j'en sais rien, un jour ou l'autre de ton passé, quand on a brûlé tes verrues, volé ton hamster, ou qu'un casse-bonbon a semé la zone dans ton business et pourri ton existence! Pour te donner un exemple.
0: Ou alors peut-être quand je suis tombé sur l'âne, ça c'est un jour que je pourrais gommer.
1: Je vois pas qui c'est.

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0: es-tu et comment as-tu fait pour trouver mon hôtel ?
1: Oh, moi c'est Jonathan. Je faisais de l'escalade dans le coin avec quelques potes. Quand j'ai entendu parler d'une forêt qui faisait trop flipper. Et qui sera assez débile pour ne pas explorer une forêt qui fait flipper. C'est là que je suis tombé sur une bande de gars bizarroïdes en train de brûler. Je me suis contenté de les suivre jusqu'à cet incroyable château.
2: Get your hot dogs and cold drinks and scorecards right over here, folks!

0: Bonjour, chers auditeurs et auditrices. Bienvenue dans l'émission Les Oreilles de Mons.
1: Nous sommes les élèves du lycée Mons La Sauvenière du pôle insertion arrivant.
2: Nous allons ensoleiller votre journée en vous faisant découvrir des musiques et des artistes

Bonjour, je m'appelle Frial, je suis érythréenne. Aujourd'hui, je vais présenter un artiste de l'Égypte. Il s'appelle Shirin Abdelwahab. Écoutez la chanson « Trois le ballet ». Cette chanson parle d'amour.

0: Le pot de terre et le pot de fer. Le pot de fer proposa au pot de terre un voyage. Celui-ci s'en excusa, disant qu'il ferait que sage de garder le coin du feu, car il lui fallait si peu, que la moindre chose de son débris serait cause. Il n'en reviendrait morceau. « Pour vous, dit-il, dont la peau est plus dure que la mienne, je ne vois rien qui vous tienne. »«
1: Nous vous mettrons à couvert, repartit le pot de fer.
0: Si quelque matière dure vous menace d'aventure, entre deux je passerai et du coup vous sauverez. » Cette offre le persuade. Pot de fer, son camarade, se met droit à ses côtés. Mes gens s'en vont à trois pieds, clopin clopant comme ils peuvent, l'un contre l'autre jeté, au moindre hoquet qu'ils treuvent. Le pot de fer en souffre, il n'eut pas fait 100 pas que par son compagnon il fut mis en éclat, sans qu'il eût lieu de se plaindre. Ne nous associons qu'avec nos égaux, ou bien il nous faudra craindre le destin d'un de ces pots.

0: voyons, docteur Harvey. Vous envisagez de régler cette opération dans quel genre de délai? Dites-moi, je vous en prie, que vous n'avez qu'à entrer, envoyer un spray, c'est fini.
1: Non. Et comme tout traitement psychologique traditionnel, ça peut prendre des semaines ou même des années.
0: Excusez-moi. Vous n'avez pas dit le mot année, n'est-ce pas?
1: C'est concevable.
0: Non, ça ne l'est pas. Jour est concevable. Semaine, possible.
2: C'est possible.
0: Moi, non. Année, vous oubliez.
2: Vous oubliez.
3: 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Un type nommé Jojo le Bouffi poursuivait la pauvre Suzy. Il la coince près de la scierie et très méchamment lui dit:
4: si tu me donnes pas ton hanche en moins de deux, je vais te couper en deux.
3: Puis il l'empoigna. Il la ficela. Il la mit sous la scie.

0: haut, j'ai pris la deuxième chaîne, car un vieux schnock parlait. Charmante soirée, sur la deuxième chaîne, il passait le même navet. Près d'une cabane, Joe le bouffi coinçait la pauvre Suzy. Il lui disait:
1: donne-moi ton manche et poupée ou je te transforme en purée.
0: Puis il l'empoigna. Mais la ficelle là. Il mit le feu à la dynamite.

0: j'ai repris la première chaîne. Et devant mes yeux hagards, se déroulait la même scène. Et Jojo le bouffi dans un sac fourré, Suzy disant:
1: donne-moi ton rancher boudin ou je vais te balancer sous le train.
0: Puis il l'empoigna et il la ficela. Sur les rails, il la fit rouler. Mais le train arrivait, les coupés.

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0: le prochain, fils. Après toi, il est temps.
1: Quai, voici une épée.
0: Mais ce n'est pas mon épée.
2: Attends, laisse-moi lire. Celui qui pourra arracher cette épée de... Oh, c'est l'épée qui était dans l'enclume.
3: L'épée qui était dans l'enclume? C'est impossible.
2: Oh, regardez, c'est elle.
4: C'est l'épée miraculeuse.
3: Arrêtez tout, mes seigneurs. Quelqu'un a retiré l'épée qui était dans l'enclume.
2: Où l'as-tu trouvée?
1: Je l'ai sortie de la pierre, ou plutôt de l'enclume qui est là-bas, dans le cimetière.
2: C'est un jeune Samson, ce petit. Tout le monde se moque de nous. Menteur, dis-nous la vérité.
1: Mais c'est la vérité, seigneur.
2: Viens alors, éprouve-le. Nous allons voir.

0: Le loup qui voulait faire le tour du monde. Texte de Oriane Lallemand, illustration de Éléonore Tuillier. C'était l'hiver dans la forêt et loup s'ennuyait à longueur de journée. Même ses amis ne savaient plus quoi faire pour lui. Un matin, il se regarda dans son miroir et s'écria. « J'ai trouvé ! Je vais voyager, voir d'autres pays, j'en ai toujours rêvé !» Aussitôt dit, aussitôt fait, sa valise fut bouclée. À Paris, Lou admira la ville à bord d'un bateau-mouche et découvrit la tour Eiffel. « Quelle est grande et belle ! » s'exclama-t-il émerveillé.
1: « Si on monte tout en haut, on peut voir le monde entier !»
0: lui assura un pigeon. Vite, Lou grimpa au sommet pour voir sa forêt. Mais là-haut, il n'y avait que des toits à regarder et des pigeons qui rigolaient. « Salut les amis, je suis à Paris. C'est une très belle ville où il y a deux types de personnes. Des gens très pressés et des gens installés aux terrasses des cafés. Vous me manquez déjà. Votre ami, Lou. » À Londres, Lou visita la ville avec des écureuils fort sympathiques. Puis il se rendit au palais de Buckingham. « Je voudrais rencontrer la reine d'Angleterre, s'il vous plaît », demanda-t-il au garde devant l'entrée. Le garde ne bougea pas. Lou essaya de passer sur le côté, mais le garde se mit à hurler.
2: « Oh loup ! Oh loup ! La reine est en danger !»
0: Le pauvre loup fut attrapé et jeté dans un vieux cachot. Par chance, la reine avait tout vu depuis son balcon et elle le fit libérer de prison.
3: « Prendre le thé avec le loup, j'en ai toujours rêvé !»
0: expliqua-t-elle à ses sujets. En Italie, Lou mangea des pâtes, des pizzas et des glaces à tous les repas. «
2: Mamma mia ! Comme il se régala !»
0: À Rome, il fit le tour des musées, mais il en eut vite assez. À Venise, il se promena en gondole, mais sans sa louve chérie, tout lui semblait moins joli. « Ma louve chérie, aujourd'hui, j'ai visité Venise, la ville des amoureux. C'était beau, mais tu m'as beaucoup manqué. Alors je voulais te demander, est-ce que tu veux te marier avec moi ?» Ton loup. En Égypte, Lou découvrit le sphinx et la grande pyramide.
4: « Que diriez-vous d'une petite balade jusqu'au Nil ?»
0: lui proposa un dromadaire. « Avec plaisir !» se réjouit Lou qui avait chaud. Près du fleuve, Lou trempa avec délice ses pattes dans l'eau.
5: « Attention !»
0: cria le dromadaire.
5: « Dans le Nil, il y a des...
6: Au secours ! Un crocodile !»
0: hurla Lou, échappant de peu aux terribles dents. Au Kenya, Lou fit un safari. Au volant d'une jeep, il partit à la découverte de la savane. C'était l'heure la plus chaude de la journée et les animaux étaient réunis autour de la mare.
7: « Bonjour la compagnie !» dit Lou.
8: « C'est quoi ça ?»
0: demanda le zèbre.
9: « Je sais pas !»
0: répondit l'hippopotame.
10: « Une sorte de hyène peut-être !» suggéra le lion.
7: « Mais non, je suis un loup !»«
11: Un loup ? Sans qui veut !»
0: hurlèrent les animaux terrorisés. Et ils disparurent dans les fourrés, laissant le pauvre loup seul et dépité. Sur l'île de Madagascar, Lou vit des baobabs qui touchaient le ciel et des fleurs aux couleurs extraordinaires. Mais sous l'eau, c'était encore plus beau. Lou nageait au milieu de poissons multicolores quand soudain, un requin-baleine surgit près de lui.
12: « Au secours ! À moi ! » cria Lou.
0: Sur la plage, un lémurien observait la scène.
13: « Pas de panique, Musolon !» se moqua-t-il. « Ce requin ne mange que du plancton !»
0: Au Népal, Lou escalada l'Everest, la plus haute montagne de l'Himalaya. Arrivé au sommet, il s'assit pour se reposer. Il ne vit pas tout de suite l'horrible créature qui l'observait.
13: « Bienvenue chez moi, bel étranger !»
0: roucoula demoiselle Yeti.
13: « Je pourrais te manger, mais tu es trop mignon. Je préfère t'épouser. »
7: « Ah ça non !» cria Lou.
0: Et il prit ses pattes à son cou. Il dévala la montagne, traversa la vallée et le pays tout entier. À bout de souffle, Lou s'arrêta au pied de la muraille de Chine. Il y avait là un grand panda qui prenait son repas.
14: « Que se passe-t-il, noble étranger ?» s'inquiéta le panda. « Vous semblez bien pressé. »
7: « Un yéti me poursuit. Pouvez-vous m'indiquer l'aéroport le plus proche, s'il vous plaît ?»«
14: Avec plaisir !» répondit le panda. « Mais avant cela, voulez-vous partager mon repas ? »
0: et il lui tendit un bol de riz. Loup était affamé, il ne se fit pas prier. Loup fut ravi d'arriver à Sydney, en Australie. Quand il se fut bien reposé sur la plage, il décida d'aller surfer. Hélas, cela ne se passa pas comme il l'avait imaginé. Et il aurait fini noyé si un kangourou ne l'avait pas repêché. Salut Alfred, aujourd'hui j'ai fait du surf pour la première fois. C'était génial de voler sur les vagues. Si tu avais vu ça, t'aurais été fier de moi. Lou, ton copain surfeur. Lou arriva à Rio en plein carnaval. Il s'acheta un déguisement et partit à la découverte de la ville. Partout il y avait de la musique, des couleurs, du bonheur. Lou se fit de nouveaux amis et dansa pendant des jours et des nuits. Quand la fête fut terminée, il fallut se rhabiller. Lou rangea ses plumes à regret. Jamais il ne s'était autant amusé. À New York, Lou admira la statue de la Liberté, se balada au pied des buildings et fit du shopping. Il choisissait un cadeau pour Gros Louis quand il entendit un cri tout près de lui.
9: « Mon loup chéri, je t'ai enfin retrouvé !»«
0: Ah ça non !» cria Lou, et il prit ses pattes à son cou. Lou traversa des plaines, des déserts et des étendues boisées. À bout de force, il s'arrêta devant un chalet et s'y cacha.
15: « Bienvenue au Québec !»
0: le salua un caribou. Lou s'endormit en un clin d'œil. Quand il se réveilla, il s'écria
1: « J'en ai assez de voyager ! C'est décidé, je rentre dans ma forêt !»
0: Lorsqu'il arriva chez lui, Lou poussa un grand soupir de satisfaction. Quel bonheur de retrouver sa maison! Il invita tous ses amis à dîner et se mit aussitôt au fourneau. La soirée fut très animée. Il paraît même qu'il y eut une invitée inattendue. Et c'est ainsi que se termine l'histoire du loup qui voulait faire le tour du monde.

0: Osez-vous revenir au palais?
1: Mais je suis votre confident.
0: Mon confident? Ah non, vous n'êtes qu'un traître, hors de ma vue.
1: Croyez-vous donc pouvoir bannir le grand Rasputin? Par les pouvoirs diaboliques des forces du mal, je vous bannis, vous, et vous jette un sort.

0: Allez, au lit.
1: Papa, tu me racontes une histoire?
0: Ok, bon. Alors, un conte de fées.
1: Ah non, pas un conte de fées, ça va être l'horreur.
0: Ah non, mais celui-là, il est très cool. T'inquiète.
1: Ah bon?

0: était une fois une jolie petite fille qui se promenait dans la forêt.
1: Ah oui, elle vient d'être abandonnée par ses parents, elle va mourir de faim, c'est classique.
0: Non, pas du tout. Elle se balade et marche d'un bon pas, car il ne fait pas très chaud dans ce sous-bois.
1: Ah oui, elle va brûler ses allumettes pour se réchauffer, mais finira par mourir de froid.
0: Mais non, figure-toi qu'elle se rend dans la joie et la bonne humeur chez ses grands-parents et...
1: Bien sûr. Et sa grand-mère est un loup déguisé, elle va se faire dévorer, c'est couru d'avance.
0: Absolument pas, tout va bien. Elle arrive à la porte de la demeure, une maison qu'elle adore.
1: Oui, parce qu'elle est en pain d'épices, sa baraque. Sauf que sa mamie est une sorcière, elle va la bouffer, c'est signé.
0: Oh!

0: La petite fille toque à la porte et c'est son grand-père avec sa grosse barbe qui lui ouvre.
1: Oui, sa grosse barbe bleue, elle va découvrir les corps de ses précédentes épouses accrochés au mur, je connais.
0: N'importe quoi, l'autre. Non, non, elle découvre avec joie qu'autour de la table, ses deux sœurs sont présentes.
1: Ah oui, ses deux sœurs super méchantes qui l'humilient constamment et la font dormir dans le grenier, je
0: crois. Mais non, sa maman n'est pas là, mais il y a son cher et tendre papa également.
1: Oui, elle va prendre ses jambes à son cou parce que sa maman est morte et son père veut l'épouser.
0: Bah, ça m'aurait étonné, tiens. Non, sa maman

0: Et par exemple, à la fin, tout le monde meurt.
1: Dis donc, mon chou, là, c'est une obsession chez toi, non?
2: Non, mais...
1: Tu m'inquiètes.
2: Ce serait efficace, quoi, tu vois.
1: Va dormir.

0: Bien, on revient au début, ça on le fera tout à l'heure. Mettez vos casques.
1: Comment ça?
0: On devrait avoir du son dans pas longtemps. Vous pouvez l'entendre?
2: Non,
0: pas encore.
3: Moi non plus.
0: Ça va venir?
2: T'entends ce que je dis?
0: Ah oui, non,
2: est-ce que t'en tout cas, tu m'entends?
4: Ouais, ça marche encore, mais c'est pas encore branché.
2: Par contre, on peut se décaler un peu là parce qu'on est serré.
5: C'est au Renault. Vous entendez de l'autre côté?
6: Mais nous, on n'entend rien.
2: Nous, on entend trop ta voix.
6: Je sais, mais nous, on entend. Moi, j'entends rien, j'entends même pas.
2: C'est pas les mêmes
0: personnes.
6: Oui, j'étais Lucas.
7: Attendez, parce que là, c'est ça que le nom. Est-ce qu'il y en a qui se mettent là ou pas, là, finalement?
0: C'est
7: là,
0: clair,
7: là. Il y a personne, là.
1: Moi, je veux bien aller là-bas.
7: Si vous prenez des casques comme ça, mettez-vous ici. Ouais. Ces casques-là, c'est pour...
2: Moi, j'entends pas.
0: On y va! Avec la musique.
8: La musique.
2: Yeah.
0: Avec le sourire.
2: Avec le sourire.
0: Donc là, on le fait sans enregistrer, on le fait pour s'entraîner. L'équilibre des casques, l'équilibre pour Renaud et pour nous dans nos casques. Ok, Renaud? Tu nous envoies la musique? Merci. 3, 4.
9: C'est pas difficile.
0: Vous voyez, c'est pas difficile. Avec le L, court.
2: C'est pas difficile.
9: Et c'est pas difficile.
2: Et
0: on enregistre.
2: Vive le petit loup.
0: Vous êtes pas contente de vous?
2: Non, moi non.
10: Sur l'aigu, non.
1: Moi j'aime bien. Que la première phrase qui me jette. Cette note là.
0: Ouais. La fais pas trop peut-être.
1: Voilà.
0: Posez-la.
1: Mais
0: c'est bien, c'est bien. Voilà, c'est ça.
2: Olivier, c'est quoi déjà la première phrase?
6: Mais je trouve que dans le cas...
11: Tout est bon dans le cochon.
0: On arrête là parce que moi, c'est bon. Gardez ça dans votre tête et vous les faites.
1: Benoît il va gronder là.
0: Alors on écoute cette fin et on voit où est-ce que ça se passe.

0: Úplně mikro je to ro-o, ne mikro je to ro-o.
1: Okay. Mais on n'est pas les petits moustiques.
2: Non, on est les petits loups. Les petits moustiques du gel.
3: Et en fait, une demi-heure, c'est 4-3-2.
2: C'est bon, on a compris.
0: 4, 3, 2, 1.
2: On a fini.

0: On s'est déjà vu.
1: Bah, c'est pas... Si tu signes, je peux t'avoir un prix canon sur les vitamines, une croisière et une carte de club qui te fera économiser 25%.
0: Et 25%?
2: Non, non, non, non, non. C'est une arnaqueuse. Barre-toi, Spam. Y'a que ça à faire avec elle.

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Mesdames et messieurs, ladies and gentlemen, welcome on board! Aimé, votre commandant, et son copilote Bernard sont ravis de vous accueillir à bord de la maison intercontinentale FONKY à destination aléatoire.

pilote Bernard qui va exécuter pour vous une série de ses plus belles voltiges. Looping, piqué, vol inversé, rien ne manque à Bernard dans son arsenal impressionnant de figures plus folles les unes que les autres.

Cette figure consiste en une descente brutale et contrôlée à 180 degrés dans la trajectoire du sol. À l'issue de celle-ci, nous redresserons l'appareil pour un atterrissage en douceur afin de rentrer à la maison pour l'heure de l'apéritif.

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Les trois feuilles. Quand le vent a soufflé, à la fin de l'été, la feuille verte s'est accrochée et elle a à peine bougé. Quand le vent a soufflé, l'automne venait d'arriver. La feuille jaune s'est détachée juste avant de s'envoler. Quand le vent a soufflé, l'hiver s'était approché. La feuille rousse a tournoyé. Lentement, elle est tombée. Le sapin vert. Il n'y peut rien, et toujours il se désespère. Le sapin, qui toute l'année reste toujours vert. Autour de lui, les arbres changent de parure et on ne reconnaît plus leur verdure. Les feuilles deviennent jaunes, les feuilles deviennent rousses quand elles s'amusent à changer de frimousse. Il n'y peut rien et toujours il se désespère. Le sapin, qui toute l'année reste toujours vert. L'écureuil. Tu te caches, queue en panache, près de nous, pelage roux. Quand nous serons passés, tu bondiras dans l'allée. Tu emporteras les noisettes pour les enfouir dans ta cachette. Quand le froid arrivera et qu'il traversera la saison, tranquille, tu l'attendras au milieu de tes provisions. Et quand nous retournerons dans l'allée, nous t'entendrons les croquer. Tu seras alors près de nous, queue en panache et pelage roux. La dernière pomme. Quand je l'aurai décidé, tu pourras me déposer. Doucement dans ton panier, doucement, sans me blesser. Alors j'irai retrouver mes sœurs, les pommes toutes gelées. Et quand nous serons rentrés, l'hiver pourra s'approcher. La girafe qui a froid. La fin de l'automne l'a fait frissonner, la girafe du jardin zoologique. Comme on ne veut pas la voir enrhumée, la grande girafe qui a quitté l'Afrique, nous voulons lui tricoter un cache-nez pour que son long cou soit emmitouflé.

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Le sculpteur enlève tout ce qui n'est pas la statue. C'est ça, mon pattern.

Et quand il brame, à fendre l'âme, rauque son cri, en pleine nuit, est un appel vers une femelle.